0: L'amiral cherche une maison à louer.
1: Ahoy, ahoy! L'amiral's gewilligstes Majestät!
2: J'ai mis le cheval dans l'âme du
1: serpent.
2: My
0: great room is mine at my
1: Britta, Britta,
3: woher du hast den wird aufgetan. Der Teilungmöbel ist kein Spahn. Wer Wasser braucht,
0: I love
2: Assassin.
3: Im Klosett zum Meister.
2: Ja, Concierge, Schimatri.
0: I love the Biamon.
3: Ahoi, ahoi, ahoi.
2: Que j'avais loué dans l'église après la messe, le pêcheur dit à la comtesse: adieu, Mathilde.
3: Fils!
0: And when it's time to talk, and he said, oh, I like to have
2: kicked my ears. Je vais la fuite comme la fuite de la
0: messe.
2: C'est ce que t'es écrasé.
0: Chez, chez, chez, chez, chez, everybody, everybody is doing it.
3: Put your hand
2: to it.
0: Everybody is doing it.
2: Put your hand to it. See,
0: hurry over there.
2: See, que les argents chiennent et les
3: poissons. Der Fruit!
2: Oh, mon chien!
3: Il fait goût!
0: Im linden Hort!
3: Der Schreck, der Schreck!
2: Ta-ta-ta-ta-ta-ta! Oh, mon chien! C'est si difficile.
3: Mio Shivara, dröhnt der Brand.
2: La rue s'enfuit avec le bagage. La biche.
3: Oh, yes.
2: Mais le son cinéma, la porte, je vous
3: attends.
2: Et dès
3: le
2: chasine,
3: le oh, yes, alte. Oberpriester.
0: Oh, yes, oh, yes.
3: Und zeigt oh, yes. Der Schenkel. Oh, holle, das Tat.
0: Oh, yes. Oh, yes, sir.
2: L'amiral n'a rien.